0: Bah, peut-être qu'ils ont oublié la question.
1: For me, that's the greatest compliment.